0: Y'a plus de condamnation pour ceux qui sont en Jésus. Maintenant tu peux réussir aussi. Bima lelo, bima na tongo, nyoso sale sima parce que tumbo. Tu deviens un arbre planté auprès d'un courant d'eau. Tout ce que tu feras réussira au nom de Jésus.
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3: Auditeurs, auditrices de la RTVH, bienvenue à l'écoute de ces communiqués. L'Université officielle de Rwenzori porte à la connaissance des anciens et nouveaux diplômés d'État, ainsi que les diplômés AD des ITEM et IM, que les inscriptions pour l'année académique 2026-2027 ont déjà débuté et se poursuivent tous les jours ouvrables de 8h juste à 15h30 à la paritora centrale de ce complexe administratif situé sur le boulevard Nyamwisi, route aérodrome Rwenda, quartier Kitulu, numéro 4. L'IOR organise les recherches scientifiques, les enseignements théoriques et pratiques dans les filières, mentions et domaines ci-après. Domaine des sciences de la santé, filière de la santé publique avec 3 mentions, épidémiologie, management des politiques et systèmes de santé, santé, environnement et développement durable, filière des sciences bucco-dentaires, domaine des sciences psychologiques et de l'éducation, filière des psychologies avec 3 mentions, psychologie clinique, psychologie du travail, psychologie scolaire, filière des sciences de l'éducation avec 2 mentions, pédagogie scolaire, administration et planification de l'éducation, filière de l'éducation à la paix, domaine des sciences économiques et de gestion, filière des sciences de gestion avec comme mention gestion financière, filière des sciences économiques avec comme mention économie de développement, filière d'informatique de gestion avec comme mention informatique appliquée à la gestion des entreprises, domaine des sciences et technologies, filière de biologie, gestion de l'environnement, géologie. La préparatoire pour les candidats qui fréquenteront le génie, filière de génie électrique, génie civil ou ingénierie des systèmes de transport routier, structures et ouvrages à et ouvrages d'art hydraulique et construction hydraulique, filière de génie informatique, filière de génie électronique. Domaine des sciences juridiques, politiques et administratives, filière des sciences juridiques avec comme mention droit public, droit économique et social, droit privé et judiciaire, droits humains, filière des relations internationales, filière des sciences politiques et administratives avec comme mention sciences politiques et sciences administratives et management. Domaine des sciences de l'homme et de la société, filière des communications appliquées avec comme mention presse, information et communication publique, communication stratégique des organisations, filière d'anthropologie, filière des études des genres, filière des études des genres, en partenariat avec l'école de genre de l'université de Goma, filière des sociologies. Les éléments du dossier sont les suivants et doivent être fournis au complet dans une farde à tringle. Les bulletins d'inscription à l'IOR à retirer au service des inscriptions de l'université, photocopie du diplôme d'État pour les anciens diplômés ou son équivalent pour les étrangers, photocopie de la revue de l'inspection pour les nouveaux diplômés, photocopie des bulletins de 3e et 4e secondaire ou bulletins de 5e et 6e sous ancienne appellation, attestation de naissance, attestation de nationalité, attestation de mariage ou célibat, attestation de bonne vie et mœurs, attestation d'aptitude physique signée par un médecin d'État, 6 photos passeport des mêmes tirages, photocopie de la carte d'identité recto verso sur la même page, les curriculum vitae. Pour tout autre renseignement, contactez la paritora centrale de l'IOR qui vous souhaite la bienvenue dans ces hauts lieux du savoir. Fête à Butembo, le 7 juillet 2026, c'est le secrétariat général académique de l'IOR, Dr Mboussa Maombi Masinda, professeur associé à Parafé.
4: 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Programme des obsèques Mwendo wa Ikundahe Bruno, dimanche le 27 septembre 2026 à 18h juste, veillée mortière au domicile cellule Kabale, lundi le 28 septembre 2026 à 8h juste, le vœu du corps à la morgue de Matanda, 10h juste, culte au secteur Kiboua, référence hôpital Mate, 10h30, exposition du corps au domicile à Kabale, 12h juste, départ pour l'enterrement au cimetière familial à Boutouré, on passa par le bureau de la CAD, de 14h, retour au domicile pour les bancs de consolation.
3: Et voilà, c'est tout pour ce carnet de communiqués. Merci de l'avoir écouté.
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8: Notre peur la plus profonde n'est pas d'être inapte. Elle est que nous puissions être dotés d'un pouvoir sans commune mesure. On n'apporte rien au monde en se dévalorisant. Il n'est pas éclairé de se faire plus petit que l'on est, simplement pour rassurer les autres autour de nous. Si nous nous libérons de notre propre peur, notre présence seule pourra aussi libérer les autres.
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11: Bonjour et bon réveil matinal, chers auditeurs et auditrices de RTVH. Bienvenue à l'écoute de votre édition de journal qui s'ouvre par les titres. Un mort et plusieurs blessés dans une attaque contre une équipe commise au point de contrôle de lavage des mains à Boutou et Chivéry des Vaches au territoire de Béni. La société civile condamne ces cas d'agression contre des agents de la riposte. Perturbation dans la déserte en eau potable en Diapanda dans le territoire de Lubero. Le président du comité local d'addition d'eau dénonce les sabotages du réseau par les individus.
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11: Menace le déguerpissement de plus de 100 ménages en ville de Goma et environ. Alerte du conseil communal de la jeunesse de Karisimbi qui accuse les rebelles de l'F-23 de soutenir cette démarche à violation de droits de propriété.
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11: Voilà tout pour les titres. Bienvenue au détail.
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11: Une attaque a ciblé hier samedi 26 septembre une équipe de riposte contre Ebola à Boutouré dans la chefferie des Bachoua, territoire de Beni. Un groupe d'hommes armés a pris d'assaut le point de contrôle et de lavage des mains installé à Boulemba sur l'axe menant vers Mouhila. Le bilan provisoire dressé par les sources locales fait état d'un mort et de plusieurs blessés parmi les agents à ces lieux. Information confirmée par le président de la chef civile, Maître Maombi Kahunka, qui confirme fermement cet acte. Il appelle la population à coopérer étroitement avec les forces de sécurité, à dénoncer tout mouvement suspect afin que les auteurs soient arrêtés et déférés devant la justice. Maître Maombi Kahunka est au téléphone de Roger Mouliata.
12: Un groupe de bandits non autrement identifiés en série dans la brousse pour attaquer la barrière de péage route de Boutouré ou Sokomi. Les agents chargés de lavage des mains pour lutter contre la maladie à virus Ebola. La société civile Force Vive de la RDC, non de la chefferie de Bache, condamne cette attaque meurtrière dans laquelle notre frère d'une vingtaine d'années et célibataire Jires Kasereka vient de perdre la vie, tout en appelant les services de sécurité à fournir les efforts pour appréhender les criminels qui doivent subir la rigueur de la loi et ainsi appeler la population civile à une collaboration étroite avec les services de sécurité pour dénoncer tout mouvement suspect. Nous sommes en train de rappeler à la population civile que la maladie à virus Ebola existe et nous devons lutter ensemble pour que cette maladie ne puisse pas exterminer la population. Voilà pourquoi nous condamnons ces voyous qui se sont attaqués aux agents qui sont en train de se donner corps et âme pour lutter contre cette maladie à virus Ebola.
11: Le gouvernement provincial du Nord Kivu intensifie la mobilisation communautaire pour mettre fin aux attaques visant les équipes de la riposte contre la maladie à virus Ebola. Il a organisé vendredi 25 septembre en ville de Beni un dialogue social. Ces cadres ont réuni les députés provinciaux, les membres du gouvernement provincial, les leaders d'opinion, les acteurs de la société civile et des équipes de la riposte. Objectif poursuivi est de renforcer l'adhésion de la population aux mesures de prévention et briser la chaîne des transmissions. Patrick Sialoua.
14: La riposte contre Ebola passe désormais par une mobilisation collective. Alors que 1530 cas confirmés ont été enregistrés au Nord Kivu, avec plus de 900 décès, selon les données communiquées lors de cette rencontre, les autorités provinciales veulent renforcer l'implication de la communauté, notamment face aux actes d'hostilité et aux attaques visant les équipes engagées sur le terrain. Réunis à Beni, les participants au dialogue social ont reçu des explications sur l'évolution de la maladie, les mécanismes de transmission, ainsi que les enjeux liés à la riposte. Au terme des échanges, les élus provinciaux se sont engagés à intensifier la sensibilisation afin de favoriser l'adhésion de la population aux mesures sanitaires.
15: Disons à la jeunesse de ne pas croire aux intox, des mauvaises informations qui sont distillées dans la communauté. En cas d'une information, la jeunesse peut vérifier l'information auprès de nous. Nous sommes là pour la population et pour la jeunesse. Et donc nous sommes en train de condamner ce qui s'est passé à Ville de Beni où nous avons enregistré des personnes mortes par balle parce que seulement il y avait des tiraillements entre la jeunesse et les équipes de riposte.
14: Le vice-gouverneur policier et le commissaire divisionnaire Louis Segon Karawa appelle ainsi à une responsabilité partagée entre les pouvoirs publics, les professionnels de santé, les élus, la société civile et les communautés.
16: Je forme donc le vœu de voir ce dialogue contribuer à renforcer la collaboration entre les différents acteurs de la santé, à consolider la confiance des communautés et à faire émerger des engagements concrets en faveur de la prévention et de la lutte contre la maladie.
14: Ce dialogue social a réuni notamment les députés provinciaux, des membres du gouvernement provincial, les leaders d'opinion et les équipes engagées dans la riposte contre Ebola. Patrick Sialouha, Beni, RTVH.
11: L'agglomération d'Ndiapanda dans le territoire de Lubero est actuellement confrontée à des coupures intempestives d'eau potable. Le président du comité local d'eau potable craint les pires en cette période où la zone de santé de Biena est touchée par l'épidémie d'Ebola. L'eau étant essentielle dans la prévention, cette pénurie expose la population à des sérieux risques sanitaires, À cette occasion, il dénonce les sabotages du réseau par des individus qui dénouent des tuyaux en direction des Mataba. C'est un reportage de Jérémy Konda.
17: Selon le président du comité d'eau potable dans l'agglomération de Ndiapanda, la quantité est devenue suffisante par rapport à la population. Il appelle les autorités compétentes, chacune à son niveau, d'intervenir pour satisfaire les habitants à cette période où la zone descendée de Biéna fait face à l'épidémie de la maladie à virus Ebola. Juste Rukumba. Conglomération, ça nous donne peur lorsqu'il y a coupure en eau potable, car l'eau est utilisée pour les mesures barrières contre cette épidémie. Alors, quand l'eau manque pendant des jours, nous avons peur. La quantité d'eau consommée ici est devenue insuffisante par rapport à la population. Nous n'envoyons que de l'eau dans une heure, mais beaucoup de consommateurs rentrent avec des bidons vides. C'est pourquoi nous appelons les autorités chacune à son niveau à intervenir pour que la quantité soit augmentée. Après coupure d'eau, certains habitants se dirigent dans les vallées. Une situation qui inquiète la population, car toutes les sources d'eau ne remplissent pas des conditions hygiéniques. Diapana Mangorjipa, Konda Jérémy, RTVH.
11: La dynamique des femmes du secteur des Bapères en territoire de Lubero a condamné avec la plus grande fermeté le massacre répété des civils attribués aux EDF. Dans une déclaration rendue publique à Mangorjipa en marge de la journée internationale, réaffirment leur soutien au gouvernement et aux forces armées de la RDC. Elles appellent à un appui concret pour que la paix devienne enfin une réalité. La dynamique plaide également pour une assistance urgente aux déplacés et pour le projet des relèvements dans la zone sinistrée. Écoutons Mavé Nepanepa, porte-parole de cette déclaration. Alors, porte-parole dans cette déclaration au micro d'Azaf Letimiri.
18: Les femmes du secteur des Bapères et en territoire des libéraux condamnent avec la plus grande fermeté les massacres répétés des civils par les terroristes et ADF, dont les femmes et les enfants sont les premières victimes. En cette journée internationale de la paix, nous réitérons notre engagement à venir le gouvernement congolais dans sa mission de restaurer la paix et la sécurité dans la province du Nord-Kivu. Nous appelons la communauté internationale à appuyer concrètement le gouvernement afin que la paix ne reste pas un simple slogan, mais devienne une réalité vécue par nos communautés. Nous plaidons pour une assistance urgente aux déplacés et aux rescapés des massacres et demandons au gouvernement de mettre en place des projets et des relèvements communautaires dans les zones sinistrées.
11: Plus de 100 ménages sont sous menace d'égarpissement en ville de Goma et ses environs à cause d'une procédure engagée par un présumé réfugié congolais vivant au Rwanda depuis plus de 25 ans. Plusieurs sources locales ont dit que les parcelles concernées sont situées sur les avenues Kasavubu, Kalonji et Ileosango, quartier Ndosho, ainsi qu'à l'entabilité Ushindi en territoire de Nyiragongo. Elles ajoutent que cette personne aurait saisi il y a quelques jours les autorités rebelles de la 23 pour faire valoir son droit de propriété. Saisi du dossier, les présidents du conseil communal de la jeunesse de Karisimbi dénoncent une démarche qu'il estime soutenue par la rébellion. Il appelle les organisations indépendantes de défense des droits humains à intervenir en faveur des familles menacées. Claude Rougo est au micro de Prosper Bourg.
19: La rébellion les a invités sous motif qu'ils seraient dans des parcelles qui appartiendraient aux soi-disant réfugiés congolais vivant au Rwanda. Alors personnellement, on est en train de se demander comment quelqu'un peut payer sa parcelle. Il construit dedans, il fait des enfants dedans, il les scolarise, les enfants terminent les études. Certains se sont mariés dans cette parcelle et du coup comme ça, quelqu'un arrive au nom des soi-disant réfugiés congolais vivant au Rwanda, il dit cette parcelle parcelle m'appartient. Et nous, on se demande pourquoi ce soi-disant réfugié congolais vivant au Rwanda qui se réclame être propriétaire de ces parcelles, pourquoi ils avaient attendu seulement la rébellion? Pourquoi ils n'étaient pas venus à l'époque où il y avait la justice?

0: où il y avait l'autorité de l'État. En tout cas, nous, on est en train de demander aux organisations de défense des droits humains de se saisir le plus vite possible de ces dossiers. Sinon, demain ou après-demain, ces dossiers risqueront de créer des répercussions.
1: Face à l'insécurité persistante à l'est de la RDC, le gouvernement congolais plaide pour la mise en œuvre des accords et la résolution 2733 du Conseil de sécurité des Nations Unies ainsi que d'autres engagements pris par le parti prenante. Ce plaidoyer est consécutif à la persistance des violences, particulièrement dans les provinces du Nord Kivu et du Sud Kivu. Pour Maître Isaac Mutanga, acteur politique, la stratégie de Kinshasa est à revoir. Selon lui, compter prioritairement sur l'ONU est une erreur. L'organisation dispose certes des mécanismes juridiques, mais elle reste paralysée par des enjeux d'intérêt, par le jeu d'intérêt au sein du Conseil de sécurité. Attendre une solution toute faite du système onusien exposerait le pays à des perpétuelles désillusions diplomatiques. Maître Isaac Mutanga est au micro d'RTVH.
2: J'estime qu'il nous faut changer le fusil d'épaule et regarder le monde tel qu'il est. S'il faut observer les massacres odieux, au vu aussi de tout le monde à Gaza, la guerre injuste imposée par les USA et Israël à l'Iran, la guerre russo-ukrainienne qui a trop duré, moi je me dis, s'il faut attendre beaucoup du système des Nations Unies, nous serons toujours déçus. Lorsque les enjeux sont à géométrie variable, l'ONU se retrouve toujours désarmée. La difficulté qu'a notre pays, c'est de ne pas parvenir à inverser le rapport de force sur le terrain des hostilités. Lorsque sur le terrain, on est peu efficace ou on ne l'est pas du tout, ça se répercute sur le plan diplomatique. Voilà pourquoi je sens le statu quo dans le processus de Doha et de Washington.
1: Et pour finir, dans ces radiojournales, Mwindo, Waikunda et Bruno, agents de l'RTVH, n'est plus de ses montes. Il est décédé le matin d'hier samedi 26 septembre à l'hôpital de référence secondaire de Matanda, ville de Butembo. Animateur depuis plusieurs années à l'RTVH, le surnommé Ya Bruno s'était surtout démarqué par son émission Auditeur au téléphone, diffusé chaque dimanche. Son décès est survenu après une maladie de quelques semaines. Le programme des obsèques prévoit une veillée mortière ce dimanche à son domicile situé à Selil Kavale, route Mutanga, 4 km, non loin du petit marché des Kalumba. L'enterrement aura lieu demain lundi 28 septembre au cimetière familial de Abutouhe, dans la chefferie des Bachou, territoire de Beni. Peu avant cela, un culte est prévu au secteur catholique de Kibwa, c'est même lundi. Et c'est la fin de ce radio journal. Merci de nous avoir écoutés. Bon dimanche.

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2: Amis sportifs, merci pour cette fidélité que vous accordez à ce programme de RTVH. Nous vous accueillons dans cette nouvelle production sportive. L'SB Bar de Beni est à finale de la 43e édition de la Coupe du Congo de basketball. Les ambassadeurs du Nord Kivu ont décroché leur qualification ce samedi 26 septembre en s'imposant 69-66 face à Molokai de Kinshasa au gymnase du Stade des Martyrs. À sa toute première participation à cette rendez-vous, le club de Beni tentera en finale de devenir la deuxième formation de la province du Nord Kivu à décrocher le titre national après le sacre du BC Virunga de Goma. Pour ce choc final, l'ASB Bari affrontera le vainqueur de la seconde demi-finale opposant Chio Sport à Nouvelle Génération Espoir de Lubumbashi. En version féminine, le BC Hatari affrontera l'ASB CNCS en finale de la Coupe du Congo. Les deux finalistes ont validé leur billet à l'issue des quarts de finale, alors à l'issue des demi-finales disputées ce samedi, en écartant respectivement Makomeno et Lupopo. En football, le Daring Club Virunga de Goma et le Football Club Les Aigles du Congo se sont neutralisés sur le score de partout ce samedi sur la pelouse de l'Académie Les Aigles du Congo à Kinshasa. Cette rencontre amicale s'inscrit dans le cadre des préparatifs du deuxième tour préliminaire de la Coupe de la Confédération pour les Montagnards du Nord Kivu. Pour le Football Club Les Aigles du Congo, éliminé des compétitions interclubs de la CAF, ce test permet d'affûter les armes en vue de la reprise du championnat national du Lico Cash Ligue 1. À Lubumbashi, le tournoi de pré-saison s'est poursuivi ce même samedi au stade Frédéric Ibasa Maliba, où le Football Club Saint-Éloi Lupopo a dominé le cercle sportif Don Bosco sur la marque de Debi Zapros. Et pour finir, amis sportifs, sachez que la première journée des éliminatoires de la Coupe d'Afrique des Nations Pamoja 2027 s'est clôturée ce samedi 26 septembre avec des affiches au programme dans le groupe D'un. L'Afrique du Sud s'est imposée à domicile le 2-1 face à la Guinée. Dans l'autre rencontre de cette poule, le Kenya et l'Érythrée se sont quittés sur un score de parité et bien partout. La deuxième journée débute le lundi 28 septembre avec 4 matchs au menu. Le choc phare de la journée mettra aux prises le Léopard de la République démocratique du Congo et le Zimbabwe. Récit à 18h par les Warriors, le Léopard tentera d'enchaîner une seconde victoire consécutive pour consolider leur leadership dans le groupe E. Dans la même poule, la Guinée équatoriale affrontera la Sierra Leone également en 18h. À la même heure, la République centrafricaine accueillera le Burkina Faso. En fait, la Tunisie sera opposée au Botswana à partir de 21h juste en clôture de cette journée. Amis sportifs, c'est par là que nous bouclons complètement cette chronique sportive. Merci à vous toutes et à vous tous de l'avoir écouté.
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0: Salut à vous tous, très chers auditeurs et auditrices de la RTVH, bienvenue à cette page météorologique sur votre radio. Des pluies légères s'annoncent l'avant comme l'après-midi de ce dimanche 27 septembre 2026. De 6h à 12h, la température est sentie varier entre 17 et 22 degrés Celsius. L'humidité bouge entre 85 et 94%. Les vents soufflent vers le nord avec une vitesse de 4 à 7 km par heure. L'après-midi, soit de 12h à 18h, la température bascule entre 22 et 23 degrés Celsius. L'humidité nage entre 82 et 83%. Le vent prend la direction du nord-est avec une vitesse constante. Enfin, les soirs, soit à l'intervalle de 18h et minuit, ce sont des pluies battantes qui s'annoncent. Pendant ces temps, la température est évaluée entre 17 et 20 degrés Celsius. L'humidité passe de 89 à 97%. La direction du vent reste constante avec une vitesse de 4 km par heure. Le soleil s'élève à 5h51 minutes et se couche à 17h57, tandis que la lune s'élève à 17h48 pour se coucher à 5h25 minutes. En bref, retenez que la journée de ce dimanche s'annonce moyennement humide. Le port des parts du sud ne vous gênera pas du tout. C'est la fin de cette page météorologique. Merci à vous tous de l'avoir écouté. Bonne suite des temps chez vous.
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Bonjour, bon arrivée à Misante, fidèle auditeur et auditrice de la radio-télé Victoire Horizon. Nous sommes encore une fois les plus heureux d'être ensemble avec vous dans cette émission, une émission 100% culturelle, News People. News People chaque dimanche à 10h30 à 12h30 et bien sûr sur la salle 3.0 au Megahead. Nous sommes obligés de vous faire plaisir et bien sûr on traverse cette émouvante émission et avoutante émission. Restez branchés, vous serez connectés, tel reste et demeure notre principe. Nous ne sommes pas professionnels, mais grâce à l'Éternel, nous serons exceptionnels, amusants. Restez branchés, vous serez connectés, comme vous le savez très très bien. Aujourd'hui, Balobi Ketoko Panza. DJ Grancia, avant de continuer, une minute de silence. Et bien aussi, vous le savez très très bien, nous avons juste perdu notre confrère, notre évier conseiller. Et Bruno est parti, donc il faut juste les comprendre. Nimatata, la RTVH a perdu quand même. La RTVH a perdu une personne importante. Et bien sûr, écossais, et bien sûr, il faisait beaucoup de choses, vous le savez très très bien. Et c'est bien que tous les auditeurs de la RTVH les savent très très bien. Nous ne sommes pas professionnels, mais grâce à l'Éternel, nous serons exceptionnels. Nous, c'est tout simplement votre émission et News People, une émission de référence, une émission culturelle. Et bien sûr, aujourd'hui, amusante, fidèle, auditeur et auditrice, nous allons juste vous actualiser de vos stars favorites. Nous allons certainement vous balancer des nouvelles chansons. Pourquoi ne pas recevoir les artistes dans cette émouvante et avoutante émission? On ne compare pas les créateurs à la créature, les rats ne deviennent jamais rois, même si le lieu est mort.

News People est là pour la promotion des artistes amusantes. Et bien sûr, c'est une production de la Radio-Télé Victoire Horizon. Merci beaucoup à notre vieil Cordo, Papa Rachidi Amourika Sonko. Merci également à notre chef des programmes, Papa Martial Bendelou. Disons sincèrement merci beaucoup à toute l'équipe qui ne cesse de soutenir cette émission et surtout réaliser l'émission News People. Merci à Freddy Mutoto, big up à la maison, avec toute la famille. Big up également à Joël Kiavulikira, Prémis Nguessera, Milto Kapuni, Meshia Kolenzo Vosaire.

0: Nous sommes à sa présentation devant ses cracheurs fantômes.
1: Et voilà, merci beaucoup Hervé Limam, Hervé les 3 fois R Presse à Monastère. En fait, de toute façon, c'est les vôtres, Maca, c'est les clics R. Donc, bah, le billet des 0. Ouais, ouais.
0: Très bien, merci beaucoup. Il s'appelle Maca, c'est clics R. Et celui-là, Erson, Hervé Limam, les pick-up. Motolaki Sabango, Colata, Cravate, prêtre à Monastère, les capitaines R. C'est bien moi. Et bien aussi, nous disons sincèrement merci et surtout. Bon courage à toutes ces personnes qui ne cessent de soutenir cette émouvante émission et avoutante émission News People. Merci beaucoup à Mama Elisa Kivava. Merci beaucoup également à tous les Ambéraires, Ambir Mbouma, FM Mbouma, Mama Léa Simbouma. Merci également à notre ingénieur, ingénieur Alpha Mbouma, dont ça fait grand plaisir, nous sommes toujours d'équerre. Merci également et bien sûr on gérera de l'hôtel Bruxelles. Merci également à vous, je vous appelle tout simplement Gerlas Kalendi.
1: Ouais.
0: Alimentation et costard, big up à vous, ça me fait grand plaisir. Il est en train de voir comment nous gérer impeccablement dans les zones Balbitang, Otomon, Akae, Penaboe, Tosipelagnabiso, Mbalamba, Balamogo, Porte Big Masolo, Toué, Kozalango, à l'aise, DJ à l'aise, DJ Zer, il s'appelle DJ Grandia Kassereka. Et bien sûr, pour rendre hommage à notre vieil, il y a Bruno. Nous balançons cette chanson et bien sûr une chanson chantée par Aimé Kanou. Et la chanson est intitulée tout simplement DJ, c'est cativé. 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

Amusons, fidèles auditeurs et auditrices, avec tristesse. La RTVH vraiment a perdu un pionnier, un vieux singe. Et à Bruno, repose à paix.

Et pour ceux dont cette émission News People en train de voir juste comment accompagner l'âme de notre vieil papa Bruno, y'a Bruno. Et bien sûr, en mise en route, nous allons juste vous balancer la chanson Bayo. Bayo, une chanson chantée par l'artiste musicien Bison Zuba Boy, là nous sommes à Lubumbashi. Il est en train de voir juste comment nous gérer impeccablement dans les ondes. Il s'appelle DJ Groncia Kasereka.

Et bien sûr, nous venons juste de vous balancer ces chansons avec tristesse. Vous les savez très bien. Alors, amusante, fidèle auditeur et auditrice, concentration zéro.

Eh bien, on s'y rend mis ondes, vous savez très bien que nous traversons un moment difficile dans notre pays, comme dans notre province. Eh bien, on s'y rend, il y a la guerre, il y a également la maladie, vous le savez très bien. Et pour s'y rend mes ondes, je vais juste vous laisser écouter, auditionner une chanson chantée par l'artiste Michien Bibolé. Il s'appelle tout simplement Rime Sinkol. Et bien sûr, on récupère la chanson Toufaï Aé. C'est une chanson que vous allez aimer, adiler, apprécier. Et surtout, qui va juste certainement vous conscientiser. Nous ne sommes pas professionnels, mais grâce à l'Éternel, nous serons exceptionnels. 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DJ, c'est quand tu veux.

Et bien sûr, une dédicace spéciale à tous les vrais Congolais qui nous captent dans ces parestins. Bon dimanche en vous et surtout, big up à vous. Je vous appelle tout simplement la grande dame Clémence, Mamana, Joséphine. Et bien sûr, c'est bien que vous êtes en train de voir jusqu'au moment nous écouter en ces parestins. Big up à vous. Je vous appelle tout simplement la grande dame Clémence, Mamana, Joséphine. Et bien sûr, c'est bien que vous êtes en train de voir jusqu'au moment nous écouter en ces parestins.

Bien, merci DJ pour. Et bien sûr, pour ces chansons. Bon temps pour nous de vous trancer la charpente qui va constituer cette émouvante émission amusante, fidèle auditeur et auditrice. Et bien sûr, c'est bien que vous nous captez le jeu à partir de l'ouvert au territoire. Merci beaucoup d'être nombreux à l'écoute. À partir des Kassouo, à partir des Kipese, à partir de l'autre côté des Moussienene, partout. Beni territoire, vous nous captez à partir des Tchouchoubo, Irenge, Timaimo, Yamasulukwede, Pabuka, vous nous captez également à partir des Ngongolio, ça me fait grand plaisir. Amisante, bota pour nous de vous trancer la charpente pour dire les sommaires.

0: Aujourd'hui, un mode nouveauté amusante, fidèle auditeur et auditrice de la radio-télé Victoire Horizon. Et bien sûr, nous allons juste commencer en ville de Butembo. Butembo est béni à collaboration. Nous allons juste récupérer une nouvelle chanson et bien sûr chantée par des artistes. Isaboy Tchikoudi en fit trink avec Lisa Rennes. Les titres, c'est tout simplement.
1: Hervé Limamba avec Isaboy Tchikoudi, Lisa Rennes. Les titres n'est pas autre que Paradise.
0: Toujours en ville de Butembo, nous allons récupérer une chanson qui fait pagaille sur les réseaux, chantée par l'artiste et musicienne Récy. Et bien sûr, Récy qui est actuellement avec une nouvelle chanson que vous allez aimer après.

0: Toujours en ville de Butembo, nous allons juste récupérer une autre chanson qui fait également pagaille sur les réseaux. Une chanson chantée par des artistes Jermail Kartasi, Moutou Papi en featuring avec Pila Boy dans les titres.
1: Merci beaucoup Hervé Limamba. Avec Pila Boy, pourquoi pas aussi Jermail Kartasi, Moutou Papi. Les titres n'est pas autre que Binaku Ono. Et d'ailleurs, qui fait partie de son album Stress. Et d'ailleurs, dans cette émission News People.
0: De Butembo à Lubumbashi. Et bien sûr, nous allons récupérer un autre artiste. L'artiste s'appelle tout simplement Pison Zuba Boy. De retour dans les bacs avec une nouvelle chanson. Une chanson vraiment qui cartonne, comme vous le savez, très très bien, amusante, fidèle, auditeur et auditrice de la radio Télévictoire Horizon, dont cette émission, vous allez juste découvrir les titres.

0: À mon actualité, aujourd'hui, nous allons juste vous parler de l'artiste et musicien Daoudi Muse. Daoudi Muse, bien sûr, c'est tout simplement Eugène Tala qui fait de la bonne musique, la musique gospel. L'artiste qui prépare juste un grand projet, et le projet sera lancé le mardi donc de cette semaine à Maison. Le projet, et bien sûr, ce n'est que juste, je dirais, l'IPI que vous allez juste consommer. Hier, on était avec l'artiste, et bien sûr, en mode Zer. Bon, vous comprenez, ouais, on a un démo à système.
1: Si, si.
0: Et bien sûr, à Maison, aujourd'hui, si possible, l'artiste sera en direct dans l'émission News People.

0: Et voilà, merci beaucoup mesdames, messieurs. C'était ça, Hervé Limamba, dans l'actualité avec Daoud de Music, avec la ville de Butembo, zéro discrimination. On va partir déjà Bounia, donc Ituri, Bote, Bakwatufata, Batoto Yote, Ituri, Yeleshie, Batoto Abounia, avec El Dandorado, chez Best of the Best, Vodacom. Je crois que ça a été, et d'ailleurs, le dimanche passé dans cette émission, qu'il fallait voter, mais il a été le vainqueur chez Vodacom, toujours dans cette émission News People. Gracias.
1: À recevoir les artistes aujourd'hui, nous allons recevoir quel artiste?
0: Ah ouais, merci beaucoup Hervé Limamba. Il y a franchement trop d'artistes qui seront les nôtres dans cette émission News People. Et je crois qu'il y a eu d'ailleurs la réception des trois artistes qui sont jeunes franchement dans la culture. Il y a James Ikiba, pourquoi pas aussi Flaman, et d'ailleurs qui fera partie de cette grande messe. Il y a aussi et cinéaste. Je crois qu'avec la réception de cette émission, il nous a dit que ah, il y a mon quoi rouler bas comme on a eu ah, puis un bruit dans le micro.
1: Et il s'en paie tout simplement quand Kalia.
0: Tu l'as dit.
1: Il y aura pas mal de surprises. Restez toujours branchés, vous serez connectés à Maison de fidèles auditeurs et auditrices. Ça pour autant blanchir les camions à voiture et bien sûr. Nous démarrons déjà avec des nouveautés, des nouvelles chansons. On commence en ville de Butembo et bien sûr avec une chanson que vous allez aimer, apprécier, valider. Pourquoi n'est pas même sûr qui fait ces chansons, une chanson chantée par des artistes. Benny et Butembo à connexion. Et bien sûr, Isa Boy Chikudi en featuring avec Lisa Ren dans ses titres Paradise, Grand Siaka Sereka, On attise l'effet. Léo. Moto ku moto.

0: Ah, s'il vous plaît, Borouana et Matata, il faut topper sa numéro. Au salon, moi, c'est bon. Si vous voulez juste nous envoyer votre message, ça fera grand plaisir. Les titres, c'est tout simplement Paradise, chanté par des artistes. Isaboy Tchikoudi, mais aussi Lisa Reine, la reine de la ville. Dans cette émission News People, et bien sûr, les numéros restent les mêmes, les 09.
1: Bon, en fait, merci beaucoup à Hervé Limamba avec notre numéro, c'est les 09.
0: 09
1: 97.
0: 97.
1: 74.
0: 74.
1: 27.
0: 27.
1: 300.
0: 300.
1: 09.
0: 09.
1: 97.
0: 97.
1: 24.
0: 24.
1: 77.
0: 77.
1: 300.
0: 300.
1: 09.
0: 09.
1: 97.
0: 97.
1: 24.
0: 24.
1: 73.
0: 70, 74.
1: 74, hein. Voilà.
0: Ouais.
1: 300.
0: 300, là.
1: Ça, c'est News People.
0: Eh bien, aussi, c'est Paradise, une chanson que vous allez aimer. Allez télécharger, ça en fera un grand plaisir. DJ, bandez la bord, s'il vous plaît.

Bien merci DJ Grand Sia Kasirika. C'était à Pondou et Sika Bobo Kakango et Kola Kanango Kaka. Merci vraiment à toutes ces personnes qui cessent de soutenir cette émouvante émission et avoutante émission News People, une émission 100% culturelle. Nous sommes là pour la promotion de nos artistes. Bateau TBM quoi tout fata. Ou quoi artiste musicien, ou quoi artiste peintre, ou quoi artiste coiffeur. Donc, Moujar et Ote. Tout le monde parle de la recevoir. On a qu'à ma pita mon émission. On a parlé en fait de quoi réunion la FAAC. On a expliqué population. Et pour. Donc, qui est Bakou Kosome. Donc, Bakou Kosome, on a produit ça. Qui est à quoi qui tombe en Asana. Alors, toujours à Boutembo, à mode nouveauté, à mise en fidèle auditeur et auditrice, laissez-nous. Vous balancez une autre chanson, et bien aussi une chanson chantée par des artistes de la ville de Boutembo, Germaël Cartasia Fitrink, Pila Boy, dans ce coup de cœur que vous allez aimer, apprécier et surtout valider.

0: Bien à quoi on a, c'est tout simplement ces titres, ces coups de cœur que nous sommes en train de voir comment consommer un sample avec vous. Amisante, merci beaucoup Jean, à toutes ces personnes qui sont en train de voir comment nous envoyer leur message. Ça prouve en suffisance vraiment que vous êtes impeccablement et branché, collé, serré. Bien à quoi on a, c'est tout simplement ces titres.
1: Yeah.

Bien, merci vraiment. Vous êtes nombreux, amusantes. Et grand plaisir. Merci beaucoup d'être à l'écoute, Vicky Vasinkene. Merci beaucoup d'être à l'écoute, Gerlas Kalendi. Vous êtes franchement nombreux en train de voir comment juste nous suivre. Jilé Kakoulé, papa na Jason, papa. Bien sûr, c'est bien que Hollande Abisso. Et au salamois, c'est beau, au salamois, genre. On écoute une autre chanson, une nouvelle chanson chantée par l'artiste et musicien Pisson Zuba Boy. Chauffant, c'est tout simplement cette chanson que nous allons juste vous balancer au travers cette émouvante émission. Nous ne sommes pas professionnels, mais grâce à l'éternel, nous serons exceptionnels.

0: Bien, merci. Et bien sûr, après ces chansons, Chauffa, une chanson qui est déjà disponible sur toutes les plateformes de téléchargement, chantée par Pisson, nous sommes obligés de faire un tour en ville de Butembo. Et bien sûr, l'artiste musicienne, elle s'appelle tout simplement Récit. Et Récit qui fait actuellement pagaille sur les réseaux, et bien sûr, vous le savez très très bien. Elle est à ligne avec une nouvelle chanson, une presque nouvelle chanson, intitulée tout simplement.
1: Voilà. Merci beaucoup Hervé Limamba, les 3.0. On va écouter Chauffa, la nouvelle chanson de l'artiste Michel Pisson Zuba Boy. C'est depuis plutôt des jours, une chanson qui met des gens 65 kilos de vie. Donc, Pei Bané, Yaobi Sabine, on aime quoi bien. Il s'appelle Pisson Zuba, Balbi Lubumbashi. Tanganyika, donc Kalemi, Batoyo te a RDC Mobimba, Boye Bane ya Osala, Mwene visualize bo, itawa ki toa mana sana. A part cela, on va écouter Récit parmi nos artistes de la ville de Butembo. Il y a la chanson Bolingo. Mesdames et messieurs, Bolingo, une chanson franchement de notre artiste musicien, n'a c'est pas autre que Récit, Hervé Limamba. 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La chanson n'est pas
0: DJ, au Bolingo. On écoute la chanson et on se retrouve.
1: Ouais.

Bolingo, c'était la chanson chantée par l'artiste et musicienne Récy. Et bien sûr, dans cette émission News People, toujours à Ville de Putembo, nous balançons une autre chanson amusante. Fidèle auditeur et auditrice de la radio Télé Victoire Horizon. Et nous balançons une chanson chantée par des artistes dont l'artiste prend ses fins, mais aussi elle m'abiche dans ses coups de cœur que vous allez aimer. Amusante, restez branchés, vous serez connectés tel reste. Et demeure notre principe. On ne compare pas les créateurs à la créature. Les rangs ne deviennent jamais rois, même si le lieu est mort. DJ, c'est cativé.

bien sûr, amis ondes, dans cette émission, nous balançons une autre chanson également qui cartonne, qui est disponible sur toutes les plateformes de téléchargement. La chanson, c'est tout simplement Ni Bembeleze. Ouais. Une chanson chantée par des artistes, Elma Biche, en featuring avec The Pillar Boy.

Merci beaucoup à toutes ces personnes qui nous captent à partir des Vutundo, vous nous captez à partir des et bien sûr l'autre côté des Bubangé. Merci d'être nombreux, merci Mouvier, Kambale Mbale Mbondeka. Merci pour l'amour et surtout pour tout ce que vous êtes en train de faire pour l'évolution de cette émission. C'est bien que vous nous captez à partir de la maison. Donc, Balbi Kamsong est déjà. Et au salam, moi, c'est bon. Et surtout, bon dimanche à toute la famille. Bon temps pour nous de recevoir nos invités spéciaux. Amison, vous le savez très, très bien. Et bien sûr, depuis Béni, nous allons recevoir une personne que vous allez découvrir en travers cette émouvante émission.

0: êtes fidèles auditeurs et auditrices de la Radio-Télé Victoire Horizon. Chose promise, chose faite, bota pour nous de recevoir nos invités spéciaux dans cette émission. Et bien sûr, il est déjà ensemble avec nous, Depi Beni. Bonjour, bonne arrivée.
1: Oui, bonjour Boutembo, bonjour Hervé Mamba, bonjour Boutembo.
0: Très bien, est-ce qu'on peut juste... vous découvrir au travers cette émouvante émission, c'est qui, il fait quoi?
1: Oui, moi c'est Ango 06 Kangalia.
0: Très bien.
1: Je suis artiste cinéaste.
0: Artiste cinéaste, vous évoluez en ville de Beni?
1: Oui, pour le moment j'évolue en ville de Beni.
0: À un certain moment, vous étiez en ville de Boutembo. Qu'est-ce qui vous a juste poussé? Je dirais d'aller à Beni. 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
0: Très bien. DJ Grancia Kasereka. 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Donc cette émission News People amusante. Allez-y télécharger surtout s'abonner ou partager itakuwa kitu amana. 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
0: Et bien sûr, amis fidèles auditeurs et auditrices, Mouké Moussaliti, déjà disponible sur la chaîne YouTube de l'artiste cinéaste Ango Kangalia, qui évolue en ville de Beni. Vous pouvez juste aller charbonner, télécharger son ferraille avec grand plaisir. Restez branchés, vous serez connectés. Ango Kangalia, tout me osa kufata quelque chose concernant Mouké Moussaliti. Et bien sûr, tout m'en appena Badjou, alors Ango Kangalia. 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
0: 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Merci beaucoup vraiment pour l'extrait. Tunafurahi sana kukurecevoir mon émission News People. 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
0: Donc on a marqué si clic zéro à t'a poser une question avant que tu te libères dans cette émission.
1: Voilà, mina chunga question.
0: Très bien.
7: En fait, merci beaucoup. Je crois que j'ai suivi l'interview avec Harvey Limamba. On va pas tarder parce qu'il y a trop de personnes qui vont devoir passer dans cette émission News People. En fait, mon cher, Niki Toutou Moyen, comment trouver les projets, donc moi l'essence. Moi, on a peine à y consommer pour l'instant. Moi, on a peine à y faire pour tous les moments. On ne sait pas ma adresse. Si c'est par Sir ou Chib, on ne sait pas si on a gagné. Soit un flash disque Ico, peut-être flash. On ne sait pas si on a pu expliquer moi qui dogo.
1: Voilà, par rapport à la question, Niko Muzuri, ça.
0: Ouais.
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7: Merci beaucoup. Projet d'avenir peut-être moi qui dogo parce que tout le temps tiens moi ça y moi agenda tout nous avoir qui dogo et donc après il n'y a tout mischa fata déjà
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7: 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Ça signifie quoi au moins? Ya nyuma Sida voilà.
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7: Très bien, merci beaucoup Hervé Limamba, Makazi Kilixer et toute l'équipe News People. On dit merci beaucoup pour la réception et dit Moukouya déjà.
1: Merci beaucoup.
7: Je te laisse dans les mains d'Hervé Limamba.
1: Ok.
0: Ouais. Très bien, alors... ton appel à tout du vers l'enfer, ton appel à tout du peut-être puisque bat tout quoi tu même à béni en ligne et mon ton appel à ingame groupe conditions qu'on a mona gagné.
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1: Alors pour le moment, tout au moins, 4 personnes et je trouve que nous sommes top 20.
0: Ok. Très bien. Et bien sûr. Alors, est-ce que Namonia t'a peine à peut-être à user Flash? Flash est disponible. Si pour moi, il faut là, peut-être. Est-ce que vous avez déjà ma support Zenyezi qu'on a na œuvre déjà et nous on n'a pas chaouza facilement.
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0: 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Mutu moi t'appelle à vous contacter peut-être à joindre le groupe. 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
0: 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Tout l'enfant Aïssana, merci beaucoup Kuitika. Et que j'ai bien essayé de invitation et tout. Mon Wakubari qui est surtout bonne chance dans votre parcours au cinéma.
7: Ouais.
1: Voilà, merci beaucoup, mais aussi nipate hii wakati ya kuwashukuru nyie kuweza kunikumbuka vile, kuweza kusaidia kariere yetu, kuweza kutusukuma mbele. 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

Et bien, Mansi, nous venons juste de libérer l'artiste cinéaste Angu Kangalia depuis Beni. À mesure que tu parlais, que Evraya Kenyiko est déjà disponible, Mouke Moussaliti. Il y a une page à part d'argent sur YouTube. Il y a quoi qui te demande à moins de télécharger, de visualiser. Amusante, fidèle, auditeur, auditrice. Comme ça, on est en train de voir juste comment recevoir les artistes dans cette émission. Nous allons recevoir un autre artiste. Il sera reçu par Makasi Klixer, amusante, dans cette émission. C'est un artiste musicien, géniteur, auteur, compositeur de cette chanson que notre DJ et notre beat.

Et voilà, merci beaucoup. 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Vous êtes à l'écoute de l'émission News People. Nous sommes là franchement au service de l'humanité. Il est à la partie technique, Gracia Kasereka. On écoute ça.

0: Et voilà. Et voilà, merci beaucoup. C'est franchement un honneur de recevoir et les artistes émissions de la ville de Boutimbo parmi nous dans cette émission News People. Nous sommes sur la radio RTV Anche et surtout dans l'émission News People. Nous ne sommes pas autre que Polika Makas Bibaloukou, trois fois bizarre chat des combats, des gars matériels, trois fois bizarre chat des combats avec et d'ailleurs Hervé Erson Limamba Balbi. Moutoala Kisa Bango Kolata Cravate. Il y a un des artistes de la ville de Boutimbo parmi nous. Eh bien, on va avoir la chance de l'accueillir. Mon cher, bonjour. Et surtout, Karibou, Kuti, Jabi, Richa, on a fait mon jour qui fait mon émission News People.
1: J'ai dit oui, bonjour, Clique Z.

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1: Oui, oui.
2: Très bien.
1: En fait,
2: merci beaucoup parce que ça va déjà dans toutes les langues. C'est pas si on peut connaître et puis les noms parce qu'à Tokipana, Mwanzo, Jina Nani et tout pour les gens qui te connaissent pas. Et puis la voix, voilà.
1: Bon, je réponds au nom de Trela Bichef. Trela Bichef, je suis un artiste musicien.
2: Trela Bichef.
1: Ouais, ouais.
2: Parmi les artistes musiciens de la ville de Butembo, tout à peine toujours ma biographie. Trela Ninani, comment ça, pourquoi de la musique et tout, voilà. Il va s'ajaillir, voilà.
1: Trela, un artiste musicien, et toi, par ma ville à Butembo. 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
2: très bien en fait avec une façon multistyle Trela mais quand même position avec ça qui ouais c'est quoi que bon peut-être à bon Trela en a quoi comme position il nous a préféré ça soit c'est du rap soit afrobeat folk et tout mais position comme musique normalement
1: position il y a Trela Bichef mon musique ni R&B beat
2: bon il y a trop de gens genre moi personnellement ou soit les autres tout le monde a dit qu'il y a R&B mais R&B bon explication qui dogu R&B bon il n'a quoi carré peut-être il y a des techno
1: ouais.
2: Il y a des vidéos mais manafaka moi qui dogu mais tu as cassé explication moi qui dogu R&B dans la monagani normalement
1: bon en fait c'est le Trela Bichef qui zia na jibazi à kaku R&B en fait R&B na beba afrobeat na beba amapiano na beba plus
2: bon amapiano ni genre ina kuya chez tout quoi bah déjà un peu on a qui a tout quoi bah beaucoup bon et puis on a qui a moi fa couverture il y a musique bon dans un peu de temps mais genre R&B il y a trop de gens qui ont fait l'R&B mais mon ça aurait musical tu sais qui a tant à mon avis normalement
1: R&B
2: ouais
1: R&B ni genre mimi na skia car R&B mon genre à poli donc on a basé à la mélo à la mélo on a jeté à la mélodie.
2: Très bien, tu te lasses à la mélo et puis, dans ce sens, on a écouté que bon.
1: On a écouté
2: une musique nigérienne ou comment? Voilà, une musique nigérienne. Avec techno et tous les autres.
1: Non.
2: Avec qui par exemple? R&B, normalement, mon niveau international. Avec qui?
1: Mon niveau international et R&B, Minikoku, Baby Days.
2: Baby Days. Baby Days, c'est parmi les artistes d'ailleurs qui cartonnent au niveau de la République. Et d'ailleurs, il collabore trop avec Sinsi Poupa. Il nous a relâché la chanson Kirikou, Nabi Kezabo, Mongo, Onyon Sopé Azakinoa, Onyon Sopé, Aéba Pami Noulo Mongo, et au cartonné en Némoko bien côté Afrobeat, pourquoi pas aussi côté de l'R&B, comme on vient de les prononcer la personne avec qui nous sommes, Baby Days, c'est parmi les gens qui travaillent pour la musique congolaise. En fait, notre artiste, on va devoir développer Trick. Avec les rap, comment ça va?
1: Les rap, c'est bien avec les rap.
2: Très bien. Il y a des gens qui disent que non, rap, normalement, audition, il n'a quoi payé inférieur. Batuming a fatigué rap. Surtout congolaise, tout simple.
1: En fait, moi je peux.
2: La musique congolaise a. Comme si il y a eu rumba, tu vois. Moi je fallait Poupa et les autres fait go là. Différence qu'Iko Mingi, soit avec Zozo Machine, c'est laissé rappeur monnier. Iko Pima, j'ai démené, moi, c'est clicard, mais côté rumba, il y a la musique, mais on a coupé Bafali pour pas faire rigoler avec Tiwatanabe. Donc, on a Bafunga, ni Barapère, Hamutoke, ça.
1: Mais rap, Mendi, c'est ma. Ni question ya kujibaze tu epeke.
2: Très bien.
1: Donc, concentration ya kuepeke. 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Baby Days et tout. Baby Days.
2: Ça c'est franchement une nouvelle génération. Ou comme une nouvelle génération.
1: Ouais.
2: C'est ça. Très bien. Merci beaucoup, je comprends très bien parce qu'il y a trop de rappeurs. Il y a King Lunch, il y a les autres qui ont franchement rappé. Ils ont franchement fait pour le rap. En fait, avec la musique, actuellement, où qu'on a fait Maboro organise normalement public à Boutembo, Ineza Kujingo Yanako.
1: Actuellement, projet Zenyaziko, Koko, normalement, My Future.
2: My Future, c'est mon futur, j'espère bien, si c'est en français.
1: My Future. Et dans le drill, il y a quoi après, je vais présenter.
2: Bon, en fait, on ne peut pas passer, on n'est pas franchement mis, parce qu'il y a quelques minutes, on n'est pas mis. C'était quoi le message dans la chanson My Future, mon futur, voilà.
1: My Future, un message, il y a parlé, ne kukaya ku pata makuta.
2: Makuta, et chofranga.
1: I don't know. On a comprendre c'est
2: mais trouver de l'argent c'est seulement du boulot non il faut il faut travailler ouais il faut travailler
1: ma parole les icondes nous que fatiguer
2: il faut que tu affûtes là et puis tout il faut du boulot il faut quasi non
1: ouais ouais
2: je pas d'alarme nous qu'on nique là
1: ouais, oui, c'est
2: comme faut... si tu câbles des gens côté de trouver de l'argent maïfouta c'est quoi les mensonges on a cadré des gens qui pas ta makuta en fait ou t'as pas ta makuta na monangani
1: ou t'as pas ta makuta fait mu kutafuta kazi.
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2: Très bien.
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2: Très bien. Tu nous a lâché la chanson My Future. Donc, tafuta makuta. Si je peux le dire d'une manière explicative.
1: I don't know my future boy. I don't know my future.
2: Voilà. Et puis, audio vidéo. Côté YouTube ou comment c'est franchement un grave côté... problème ouais, parce que j'ai cherché la chanson je me suis dit oh très là c'est quoi le problème j'ai cherché
1: côté
2: cher.
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2: Très bien.
1: À la prochaine on va ndapita mu émission inakuya compte nimekuwa déjà
2: merci beaucoup après. Je crois que on va y arriver mais
1: ouais.
2: Après My Future il y a quelle autre chanson voilà
1: koko chasso uyu hapa la chanson intitulée uyu hapa
2: uyu hapa c'était quoi le message dans la chanson uyu hapa voilà.
1: Le message qui est dans la chanson où il y a pas d'ailleurs c'est ni chanson et ni ménage intitulé ma penzi où il y a pas
2: où qu'on mourait
1: ni la fable où t'es jamais ni les gars bien que nous bien ni comme Mbalaga
2: Baba I see you are a bad boy avec donc ta façon d'être je me dis que ah ça c'est gangster et tout
1: ni la fable où t'es ni comme Mbalaga wa art mais ni comme art dans tous les sens
2: très bien
1: ouais
2: très bien
1: c'est ça
2: en fait où il y a pas les messages côté amour on peut dire que tu as trop levé ou soit tu as mal kiffé ou les choukis voilà ou les peines
1: ni les peines j'ai trop levé
2: c'était qui la personne en question
1: la personne en question heureusement c'est bon, je suis désolé de
2: en
1: la
2: fait,
1: personne en question
2: tu es messager des artistes et surtout messager des auditeurs aussi des fans qui nous suivent ou les penda monyaza j'ai référé peut-être que l'ovea ko pourquoi tu as aimé
1: mais ni les penda en fait il est quoi B2B bilinifike na wakati bilinifike na wakati mais pour les stars je suis désolé pour
2: mais trop jeune mon cher tu es trop jeune pourquoi tu as kiffé fallait pas étudier tout ouais on a
1: peine mes études sont déjà limitées
2: pourquoi tu es trop jeune mon cher il y a des Gracia Carcerec à l'université et tout mais pourquoi toi
1: bon ouais. Dans la vie il y a trop de difficultés.
2: Merci beaucoup, mon cher. Je comprends trop bien avec la famille. Ça, c'est Zerzer. Au fait, avec la chanson, est-ce que tu fais tellement beau au moins? Pourquoi tout ce qu'on s'écoute, il y a tellement beau au moins? C'était quoi les mensonges? Avec aider au copie s'écouter la chanson dans quelques peu de minutes. Et puis, on va revenir dans cette émission, News People. On a fait beau au moins, t'as moins. Genre, acapella, ça fera bien.
1: Acapella.
2: Ouais.
1: Ah ouais. J'ai besoin du drill.
2: Drill?
1: Ouais.
2: Très bien, il y a Gracien avec nous. Soit d'abord, je m'embêche pas hein, parce que il y a trop de rappeurs qui passent avec nous. On se rappelle déjà de l'émission Nous les Rap. Il y a trop de gens qui se souviennent. Ils se disent mon cher, est-ce que ça pourra revenir? Est-ce qu'il t'a cuit à côté non mais si tu as besoin du drill, donc ezala moi direct. Il y a des gens, des auditeurs qui nous capent maintenant. On va consommer pas du drill avec Grand Sia Kasserika. Il y a la personne de très la bite parmi nous. Ils vont rapper pour nous, on écoute son.
1: Ah ouais.
2: Yo.
0: Trela.
2: Trela beat.
0: Yeah.
2: Ah ouais. Je peux commencer comment?
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1: Très là, sali. Ango une fois, sali.
0: Oui, sali.
1: C'est sous ce drill. Est-ce que tu vas y aller avec moi?
0: Oui, je suis capable, mon frère.
1: Tu vas commencer comment?
0: Il faut commencer.
1: C'est de la même famille. On commence avec Grancia Kassereka. Ah ouais. La famille. C'est les clics des zéros. News people for everybody pour la chronique musicale. Coussin. Ah ouais, très là, tu es prêt?
0: Ouais, je suis prêt, mon frère.
1: T'inquiète pas, c'est du battle.
0: Ouais, c'est du battle. Ah,
1: ma vie. Hop, à vous, toi qui m'as gâté. Défenseur du rap. Ouais. 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

0: est volé. Kixar, le père est volé. Trela, le père est volé. Limamba, le père est volé. Grâce, le père est volé.
1: Ah ouais.
0: Avec ça, mon cher. Ah ouais.
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0: Anna. Anna. Ah ouais, c'est épais ça, mon frère, c'est épais ça.
1: Merci beaucoup.
0: Bien, bien.
1: Ouais, c'était ça l'ambiance avec News People. Une ambiance épais exceptionnelle. Merci beaucoup à toute personne qui sait pas de voir comment capter cette émission de partout. En fait, c'était ça, gros freestyle. Balbi, Amperboye, Sotomati, Abisso, Ratakate. Il y a parmi nous Hervé Erson Limamba. Quelques choses à dire. Mon cher Trela, Balbi, Amperboye, RTVH. Ngonga, Ezaka Ngonga. Donc, on va y aller jusqu'au projet d'avenir. Je ne sais pas si tu vas y aller dans quelques secondes, quelques poussées de secondes pour finir ensemble.
2: Ah ouais, je vais. Bitu bien, la peine de. La seconde, ni où il y a pas.
1: Où il y a pas. Où il y a pas. Je crois que ça sera écouté toujours dans cette même mission. Mais à part où il y a pas. Bon, dans les messages. Où il y a pas, c'est quoi l'intégralité dans la focalité et tout. On attend banini et tout où y a pas
2: ni qui tu es négligé basé comme tout moment ya négligé basé pour love wow. Il est quoi musique, il est quoi ya une fille avec quoi ya bagenge ya ni il est quoi ya musique.
1: Très bien,
2: et ni majeur ya coupé dans tout bien dans tout bien.
1: Merci beaucoup. Très là tout à fait, t'as des gens où y a pas dans tout qu'on a tout comme émission. Je crois qu'il y a peut-être trop de gens mais la peine d'avoir coupé t'es. Parce que ça, c'est News People, une émission de référence. Balbi, la première zone urbaine. Et Bélé, Balan, Nango, Balbi, ah, t'es là. Azagouana, et Talakaka. Et puis, des contacts. Nyoso Baolingaba, mon nom, Kaka. Bote Batapena, Bakupate, tout. Voilà.
2: Bon, ok, Penda ou pas, t'es très là, bichef. On a me contacté tout le numéro WhatsApp
1: 09
2: voilà.
1: 60
2: 86
1: 65
2: 40
1: 09
2: 60
1: 86
2: 65
1: 40
2: et puis
1: trois fois, c'est trois fois
2: 09
1: 60
2: 86
1: 65
2: 40 et puis au Kependa ou tout pas tes TikTok ou utiliser ça.
1: Mais avec déjà la famille, on est organisé parce qu'on a tapé déjà compte à Outibe et on a déjà certifié tout. Avec la famille Frango Mungu, moi, assemblé déjà avec News People. Il y a Trela qui sera avec nous. Avec Trela, tout n'a tient déjà, mon cher.
2: Oui, je dis merci RTVH.
1: Merci beaucoup, Hervé Limamba.
2: Merci, mes chroniqueurs.
1: Hervé Limamba.
2: Oui, oui. Et ça va bien. Oui, j'ai dit encore merci.
1: Très bien. On se retrouve prochainement avec Trela.
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Zer, Salis Abisso. Nous sommes toujours dans cette émission culturelle là, que vous aimez, que vous adilez, surtout que vous kiffez. Amisons dans cette émission, nous visons tantôt que, et bien sûr, au travers l'actualité, un tour des barbecues des princes organisé hier samedi, 26 septembre, à l'espace La Parcerelle. L'artiste gospel Daoudi Music Officiel a dévoilé son tout premier EP intitulé tout simplement Neno la Munguni Tam. Et le projet sera disponible dès ce mardi sur la simple des plateformes de streaming et de téléchargement. Il compte 4 titres. Est-ce que vous comprenez? Neno la Uzima, le tout premier titre. Nasunkire Omo, le deuxième titre. Surprise, troisième titre. Daoudi Omo Vutoti Womungu featuring avec Mutoto Fadja, c'est le quatrième titre. Et bien sûr, l'artiste invite chaleureusement son public à s'abonner à sa chaîne YouTube pour ne rien manquer, surtout rater de ses prochaines chansons amusantes, fidèles, auditeurs et auditrices. Donc pour dire, artiste monsieur Daoudi Muse, ni un jeune artiste moins enfant musique gospel. Ataweza kutu, donc tupati akitu moi amana EP, mini-album quoi. 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Et pour ce qu'on appelle la bariki, on est dans toute la chaîne qui est YouTube, Daoudi Music. Et bien aussi, il y a des gens qui ont dit qu'on a 4 chansons. Mais on a aussi demandé à Kwanza. Dans son gire, on a les appels, surprises et attaques. Daoudi, on a tout dit qu'on a en featuring avec Mutoto Fadjani. Chansons, c'est à quoi là, c'est donc. Moi, mardi. Mais les chansons qui sont dans Mutoto Fadja, ils sont déjà disponibles. Et pour ce, l'émission News People, tout le monde parmi va éviter moi conférence. Et on a eu pas mal de choses, et on a tout échangé dans l'artiste et musicien Daoudi, amusante, fidèle, auditeur et auditrice. Pour me soutenir l'artiste, moi déjà abonné à la chaîne qui est à YouTube, Itaku Akitu Yama Nazer. Salut, Sabiso.

0: Bien, merci, confrères. C'est bien que vous êtes à l'écoute de cette émission News People. Je vous appelle tout simplement messager Sialiman. Je vous appelle ingénieur Franco Mungumwa, Franco Distribution. Vous le savez très bien, donc ça me fait grand plaisir. Beau dimanche en vous. Merci également en vous. Je vous appelle tout simplement ingénieur FM Bouma. Nabiké Hollanda émission. Et au salam, moi c'est beau. Maman Elisa qui va voir la grande dame au salisabiso donc pour que monsieur évolue. Et au salam, moi c'est bon. Na bandi qui est beau comprendre que zerzer
1: au salisa.
0: Zerzer vraiment tombé là. Il faut beau comprendre dans le système. Mon gongo vraiment échangé. Mais Kalate, Zambia Kosa Lisabisson. Alors DJ, on écoute Daoudi.

0: Bien merci, amisant pratiquement la fête, cette émouvante émission et avoutante émission culturelle là. Adios people, une émission produite par la radio télé Victoire Horizo. Merci beaucoup à notre vieux Cordo, Papa Rachid et Amori Kassongo, que Dieu vous bénisse, qu'il vous batte en fiole également. Merci également à notre vieux et bien sûr les chefs des programmes, Papa Martial Bendelou. Et nous disons sincèrement merci à toute l'équipe qui ne cesse de soutenir cette émouvante émission News People. Et surtout de réaliser l'émission que vous aimez, que vous adulez, que vous kiffez. Je vous appelle tout simplement Freddy Mutoto, Joël Kiavulikira, Milto Kapuni, Prémis, Gersera, Meshako Lenzo Volé Bombardier. Et bien sûr, nous étions à sa présentation.
1: Hervé Limamba, prêtre à moi. C'était franchement, c'est un plaisir d'être ensemble des gens dans cette grande messe. Je crois qu'il y a trop de gens qui nous captent des gens dans toutes les communes, dans tous les quartiers. Merci beaucoup, franchement. Nous sommes l'émission News People. Nous sommes sur la radio RTV Anche. Nabi Péaboué, Yemoko, prêtre à mon Astalobi, Lobananou. Je m'appelle Makas Klikzer, les trois fans Zer, Balobi, Yabusur Ratakate, c'est ton matin à micro. Et je crois que la semaine prochaine, on sera toujours assemblés avec vous pour vous servir la chronique des qualités. Zer Sali Sangaï, tu t'appelles Ben Kambal, ingénieur. Pourquoi pas Jessica qui bouche, Samuel qui bouche. Il est avec nous. FM Boom, Balobi, Yabisur Ratakate, toujours en appelé Zer Sali Sangaï.
0: Amisante, et bien sûr, nous sommes pratiquement à la fête de cette émission. Et News People, Erson, Hervé Limamba, les pick-up. Motolaki Sabango Golata Granvat, prêtre à monastère. Les capitaines Zer, c'est bien moi. Et bien sûr, juste vous laisser encore une fois un message. Touche à Potéza. Puisque vous le savez très bien, après Chie, après l'émission News People, il y a Bruno Alguan, mais malheureusement à Château, il y a donc à Château Kamoumouili. Nous disons juste qu'il se répond en paix. L'enterrement à Itaku à Keshon et l'autre côté des Boutoué. Amisante, vous êtes fan de son émission, de ses différentes émissions. Il faut au Kamé Kwangala qui s'est venu à participer à l'enterrement à Ké. Itaku à Kitouaman, à Takoukanisa, Itaku à Kitouaman à Sana. Mais la RTV a perdu vraiment un vieux. Ouais. Un vieux, un alimentaire zère, ah, Zambi. Et bien sûr, nous disons sincèrement merci à toutes ces personnes qui ne cessent de soutenir cette émouvante émission. Maman Elisa Kivava, que Dieu vous bénisse. Merci beaucoup à l'Empire Mbouma, à tous les empereurs. Merci FM Mbouma, Maman Léassi Mbouma, ingénieur Alpha Mbouma, Ferdinand Mbouma. Merci beaucoup également à John. John Bouma, à toute la famille, quoi. Gérant Gerlas Kalendi, on se retrouve prochainement dans cette même émission. Il était en train de voir comment nous gérer impeccablement dans les ondes. Il s'appelle DJ Grancia.
2: Il est très exactement.
0: Quand c'est
2: midi 30.
0: DJ, on se retrouve prochainement.

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Aie pitié de moi, Éternel, aie pitié de moi, car je suis rassasié de moqueries. Mon âme est rassasiée des injures des orgueilleux et du mépris des hautains.

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ce corps passera un jour. À combien plus forte raison te battras-tu de gagner tout de ce monde et perdre ton âme? Ça ne sert à rien de chercher du mal à l'autre, mais confie ta vie à l'Éternel. Et Dieu t'aime. Et s'il le faut, réponds-toi, car ses mains sont ouvertes. Il dit, je suis là, je m'approche, j'ouvre mes mains, je toque, je suis là devant toi. Si tu entends ma voix, j'ouvrirai ton cœur, j'entrerai et je souperai avec toi. Que Dieu bénisse votre frère Emmanuel Moussongo, le chant parfait, et réfléchis de l'Éternel.

succès se retourne contre toi, qu'est-ce que tu vas faire? Tu mets ton succès? Tu préférerais ne pas avoir réussi? Ce n'est pas compliqué. On réussit et on se fait quelques ennemis. Ou bien on loupe son coup et on se fait quelques amis. C'est une question de choix.

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ma force, ma manière, c'est toi, Jésus. Tu détermines tout ce que je suis. Tu connais mon passé, mon présent et mon futur. Que tout genou fléchisse devant toi. Tu es le Dieu au-dessus

Et notre randonnée avec toi est désormais une histoire d'amour, divin amour, accompli des desseins glorieux dans la vie de ceux qui s'approchent de toi, tête inclinée, ma âme répandue, pour recevoir la part que seul Dieu peut donner. Je t'aime, Seigneur.

connaît mieux que tous ceux qui sont autour de nous. Car lui, il vit au-dedans de nous. En l'homme qui ne peut voir le cœur condamne, lui qui vit dans nos cœurs, il compatit. Il intervient toujours avec amour, tendresse et affection, là où la dureté des hommes peut conclure fatalement.

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0: Auditeurs, auditrices de la RTVH, bienvenue à l'écoute de ces communiqués. L'Université officielle de Rwenzori porte à la connaissance des anciens et nouveaux diplômés d'État, ainsi que les diplômés AD des ITEM et IM, que les inscriptions pour l'année académique 2026-2027 ont déjà débuté et se poursuivent tous les jours ouvrables de 8h juste à 15h30 à la paritora centrale de ce complexe administratif situé sur le boulevard Nyamwisi, route aérodrome Rwenda, quartier Kitulu numéro 4. L'IOR organise les recherches scientifiques, les enseignements théoriques et pratiques dans les filières, mentions et domaines ci-après. Domaine des sciences de la santé, filière de la santé publique avec 3 mentions, épidémiologie, management des politiques et systèmes de santé, santé, environnement et développement durable, filière des sciences bucco-dentaires, domaine des sciences psychologiques et de l'éducation, filière des psychologies avec 3 mentions, psychologie clinique, psychologie du travail, psychologie scolaire, filière des sciences de l'éducation avec 2 mentions, pédagogie scolaire, administration et planification de l'éducation, filière de l'éducation à la paix, domaine des sciences économiques et de gestion, filière des sciences de gestion avec comme mention gestion financière, filière des sciences économiques avec comme mention économie de développement, filière d'informatique de gestion avec comme mention informatique appliquée à la gestion des entreprises, domaine des sciences et technologies, filière de biologie, gestion de l'environnement, géologie. La préparatoire pour les candidats qui fréquenteront le génie, filière de génie électrique, génie civil ou ingénierie des systèmes de transport routier, structure et ouvrages A et ouvrages d'art hydraulique et construction hydraulique, filière de génie informatique, filière de génie électronique, domaine des sciences juridiques, politiques et administratives, filière des sciences juridiques avec comme mention droit public, droit économique et social, droit privé et judiciaire, droits humains, filière des relations internationales, filière des sciences politiques et administratives, avec comme mention sciences politiques et sciences administratives et management, domaine des sciences de l'homme et de la société, filière de communication appliquée, avec comme mention presse, information et communication publique, communication stratégique des organisations, filière d'anthropologie, filière des études des genres, filière des études des genres, en partenariat avec l'école de genre de l'université de Goma, filière des sociologies. Les éléments du dossier sont les suivants et doivent être fournis au complet dans une farde à trinkle. Les bulletins d'inscription à l'IOR à retirer au service des inscriptions de l'université, photocopie du diplôme d'État pour les anciens diplômés ou son équivalent pour les étrangers, photocopie de la revue de l'inspection pour les nouveaux diplômés, photocopie des bulletins de 3e et 4e secondaire ou bulletins de 5e et 6e sous ancienne appellation, attestation de naissance, attestation de nationalité, attestation de mariage ou célibat, attestation de bonne vie et mœurs, attestation d'aptitude physique signée par un médecin d'État, 6 photos passeport des mêmes tirages, photocopie de la carte d'identité recto verso sur la même page, les curriculum vitae. Pour tout autre renseignement, contactez la paritora centrale de l'IOR qui vous souhaite la bienvenue dans ces hauts lieux du savoir. Fête à Butembo, le 7 juillet 2026, c'est le secrétariat général académique de l'IOR, Dr Mboussa Maombi Masinda, professeur associé à Parafi.
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0: 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morgue de Matanda, 10h juste, culte au secteur Kiboua, référence hôpital Mate, 10h30, exposition du corps au domicile à Kabale, 12h juste, départ pour l'enterrement au cimetière familial à Boutouré, on passa par le bureau de la CAD, de 14h, retour au domicile pour les bancs de consolation.
1: Et voilà, c'est tout pour ce carnet de communiqués. Merci de l'avoir écouté.
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1: Servant de Dieu, c'est un bonheur de chanter pour le Seigneur, n'est-ce pas?
2: Alléluia.
1: Dieu fait toujours chaque chose bonne en son temps. Ok? Je voudrais que tu sortes cette chanson qui est dans ton cœur. Come on, vas-y.

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Cédé votre frère Emmanuel Moussongo, le choix parfait et réfléchi de l'Éternel. Frères et sœurs, marchons dans la crainte du Seigneur, car le corps un jour nous décevra. Craignons Dieu pour qu'un jour que nous soyons dans la nouvelle Jérusalem.

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1: Est-ce que vous êtes toujours venu s'engeler?

son esprit est là, esprit de Dieu. Celui-là, on y son ton kamabaya, on y a son corisse d'abadis. Oui, Seigneur, tu te mouves en nous, tu te mouves en nous, au travers de nous. On y a son kodabaya, sa tebe, da da da sa.